Je salue les amoureux du New Country qui sont gâtés pourris avec cette belle nouveauté dans la région de l'Outaouais. 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Voici Loving You Is Easy avec Blue Ridge Band, les deux frères à venir, Sarah Dufour et Vince Lemire à notre programmation. Puis ça, là, c'est le parcelle de tout ce qu'on vous offre jusqu'à minuit.

0: lorsque vous voyagez, vous séjournez à quel endroit? Ça se peut que ce soit dans une chambre d'hôtel, que vous soyez de type VR ou encore camping, bonne franquette. Il y a aussi le Airbnb. J'avoue que je trouve ça assez pratique. J'ai une fille de 9 ans avec mon chum. Parfois, on prend un lieu, appartement, qui deux chambres. Une pour nous, une pour la grande. Puis ça permet d'avoir vraiment de belles commodités. Mais, Airbnb, on peut avoir de tout là-dessus. Là. Vous pouvez même vous louer une grotte ou un château et aussi une boîte de céréales. Moi, ouais, parce qu'à New Harmony, ça c'est dans le Texas, on loue sur Airbnb des boîtes de céréales de 7,60 mètres de haut qui sortent de terre, puis à l'intérieur, on fait la promotion du petit déjeuner. Donc, ça peut accueillir 4 voyageurs à l'intérieur. Donc, petit déjeuner à volonté, des céréales particulièrement. Mais c'est vraiment beau. Ça sent la location là avec des jeunes d'Instagram là qui vont battre des records de clics là, avec ce genre de location. La nostalgie qui est vraiment toujours gagnante avec les Capitaine Crunch puis les Fruit Loops qui font partie des céréales de notre enfance. Vous êtes à BPM Hit Country 96.5 Gatineau. Stéphanie Gagné avec vous jusqu'à minuit. 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
1: 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La gardienne de but Eve Gascon a marqué l'histoire de la LHJMQ avec les Olympiques de Gatineau. Originaire de Laval, Eve Gascon a commencé à jouer au hockey très jeune en se démarquant rapidement devant le filet. Elle attire particulièrement l'attention lorsqu'elle devient gardienne de but pour les Olympiques de Gatineau. Une expérience qui marque une étape importante dans l'histoire du hockey féminin québécois et démontre que les femmes peuvent prendre leur place dans des ligues traditionnellement masculines. Grâce à son travail, son calme et ses performances devant le filet, Eve Gascon devient une source d'inspiration pour plusieurs jeunes hockeyeuses. Son parcours représente une histoire de persévérance, de courage et de dépassement de soi et aura marqué l'histoire des Olympiques de Gatineau.
2: Et la première étoile de First Star des Olympiques, le numéro 37, number 37, Eve Gascon!
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0: Tania Martin qu'on vient de vous offrir, et c'est ça, c'est pas mal moi. Et c'est pas mal le lot de bien des auditrices de BPM Mid Country 96.5 Gatineau.
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qui est le fun avec It Country et encore ce réseau qui est une propriété d'Arsenal Média et cette nouveauté, soit BPM It Country 96.5 Gatineau, ça donne la chance à des artistes qui jouent très peu sur les radios de jouer chez nous. Puis souvent, à part de ça, avec le New Country qui est à l'honneur, voici Roméo, 38e chanson la plus jouée dans les radios au Québec et aussi chez nous.

0: Le nouveau billet canadien de 20 $ qui a été dévoilé hier, et parmi les éléments qu'on retrouve, ben le fait qu'il soit non pas à l'horizontale mais à la verticale, on parle d'œuvre d'art avec les fleurs qui fait partie des passions. Oh oui, il y a le pouce vert Charles III et le billet est vert tout autant, et on parle de sécurité maximale. On a rendu le tout les détails en lien avec dans le fond le fait de vouloir éviter le plus possible duplicata de ce genre de billets. Et sachez que le portrait d'Élisabeth II décore le billet de 20 $ depuis 1954. Et là, ben, on met en circulation le tout en 2027. On parle de février 2027. Alors, je sais que plusieurs paient avec la carte, mais à un moment donné, quand vous aurez de l'argent comptant, forte chance que vous voyez Charles III dans votre portefeuille bientôt, bientôt. 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
1: Il s'appelle Francis de Grandpré. J'ai eu l'occasion de pouvoir lui jaser puis avouer se faire appeler au moins une fois par semaine ou deux. Frédéric de Grandpré, qui est un acteur. Mais on écoute Francis à BPM Mid Country 96.5 Gatineau.

Ça ressemble à quoi la fin de semaine dans le secteur de l'Outaouais-Gatineau? On parle demain de risque d'averse, risque d'orage avec un max à 24. Ce sera assez chaud au-dessus du normal de saison. Et soleil pour dimanche avec 25. 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

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C'est comme nous le chante Fred Dionne à BPM Hit Country 96.5 Gatineau.

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1: BPM Mid-Country, 96.5 Gatineau, en plein cœur de votre vendredi, fin de journée. Vous savez, on est encore en plein cœur de l'été. L'automne s'installe le 21 septembre, puis on parle déjà d'hiver avec Justin Roy et l'hiver me maganait.

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Qu'est-ce qui va être ouvert et fermé pendant le week-end de la fête du travail, surtout pour le lundi à venir? Bon, je vais prendre le temps de tout vous présenter ça dans quelques minutes, mais juste avant, à BPM Mid-Country 96.5 Gatineau, on a Phil Leclerc, Cire pathétique et déconnecté.

ce qui va être ouvert et fermé pendant le lundi de la fête du travail, ce qui est fermé, les centres commerciaux, les épiceries à grande surface, la majorité des commerces, les banques, les caisses, succursales de la SAAQ, la SQDC, la SAQ, la majorité des musées et certaines bibliothèques. De toute façon, on est là pour relaxer, mais je salue quand même ceux et celles qui vont être au travail en ce moment. 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

Il y a un petit gars de la Gaspésie à venir, précisément de la baie des Chaleurs, soit Éric Dion et les Matins Fragiles à BPM Hit Country 96.5 Gatineau. Sinon, Sarah Dufourel qui est originaire de Dolbeau-Mistassini et Gab Forêt, Fred Dionne pour ne nommer que ceux-là. Puis la formation s'appelle Moustache Rodeo. Ça peut pas faire plus country. J'ai ça dans la peau à BPM Hit Country 96.5 Gatineau. Stéphanie Gagné avec vous jusqu'à minuit.

C'est le moment pour moi de vous souhaiter une excellente fin de semaine, une bonne nuit. Je serai avec vous demain en fin de journée, le samedi, toujours à 19h avec BPM Hit Country.

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3: Le Tour de Gatineau est une importante course cycliste qui se déroule dans la région de Gatineau. Créé en 2010, l'événement a rapidement gagné en popularité et est devenu un rendez-vous important du cyclisme féminin au Canada. Au fil des années, le Tour a attiré plusieurs des meilleurs cyclistes au monde. La compétition comprend différentes épreuves, permettant aux athlètes de se mesurer sur les routes de Gatineau et de partout en Outaouais. L'événement est aussi reconnu pour son rôle dans le développement du cyclisme féminin. Il permet à de jeunes athlètes canadiennes de compétitionner aux côtés de cyclistes internationales et de gagner de l'expérience de haut niveau. Le Tour de Gatineau a contribué à faire connaître Gatineau comme une destination sportive et cycliste. Les parcours mettent en valeur les paysages de la région en attirant chaque année des spectateurs passionnés de vélo. Aujourd'hui, le Tour de Gatineau demeure un événement important et majeur du calendrier cycliste québécois et une belle vitrine pour le sport féminin en Outaouais.
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0: Colin, il a une goutte, ça se blesse, ben, trash dans ses bombes, au monde, ça va me débiter, au fond, il monte en option défense chez le Ken. Et ici, ta mec, option va avoir Laval. On a Max au beurre, forcément, ou autre, je pense qu'il est chien, en retour soir dans la trame avec club de lui. Connaît moins, très expérience, Ligue nationale, grand effort goal, une option. On rajoute un sort de caractère passif, les wash, et aussi être une option. Mais à ça, les vrais pilotes, mais ça, Oh, mais non, il y a quel match à la Ligue, il y a ben saison, les gamins, il y a bien de là, capable d'être en Ligue nationale, les prunes, plus ou moins. Au niveau pendant, France, la tienne devrait être très bien. Coach et donné quand on est bêtant de sortir de la Ligue nationale. Et sous-laissé, et sa participation fait hors de force de l'année.
1: Juste parce que, c'est la question, c'est pas là, à Max.
0: Oui,
1: moi, t'as pas.
0: J'ai oublié Engston dans le pain aussi.
1: Oh, ça, j'ai fermé. Tout le monde voit qui est plus avec le kit, là. Il est vraiment course à moi. Vous comprenez pas.
0: Pour moi, Reinberg, Navings, pourquoi?
1: C'est droit. Amings, ça parle de joueur de 4.
0: Il a joué quoi, donc? Mais, tu connais préfère pour un port, j'ai droit. Oh, et
1: ça, c'est
0: idéalement. Il y a peu les spots d'équipe, ça. Le bout d'équipe fonctionne à gauche, droite. C'est pas, j'ai jamais vu l'Ignace, vous le savez. C'est une grande danseur de l'Ibé. Pour moi, Mux, t'as des duos égaux. Côté.
1: Ah, ça, c'est ça. Et c'est ça que, quand ça, si on l'a. C'est pour ça que SPL Canada fasse des études de fond pour le mal léger, non sur Wattier. Wattier déhance, pour moi, dans l'air. Tu avec Géant. C'est un d'avoir de rien, d'avoir de joueurs qui ont du IQ. Parce qu'une équipe qui est pas très le 15 secours, une extrêmement cette année. Donne-les de.
0: C'était pas une source de les nationales, by the way. Elle est polonaise.
1: Mais parfait.
0: Mais ça, mais j'avais le bain. Oh, les. Ouais.
1: Parce que ce rugby, c'est polonais.
0: C'est ça, les deux nationalités.
1: Explique.
0: Le joueur, ce qu'il jouait dans les pays, dans sa guerre. Autant en Pologne que Canada.
1: Ah, je vois ça, c'est de l'Alphine. Ouais. Bon. Go. Carrière. Saison. 4, 70, 65, et le Naltra match. C'est dangereux, mais on peut plus sur lui. Pour ça, il y a le match, j'ai sûrement vu ça au dernier mois. Qui a sert de qui ou les que potentiel mode charme pour aller chez le fameux Sam. Parce que, est-ce qu'on ferait acter que la moitié est née à l'année, qu'à compte, on n'est pas capable d'ouvrir la mandée, j'en ai très dépassé. C'était en ouais, belle. Il s'est blé dans le connu de match pas trop traîné blessure finale.
0: On se faisait tous si on me fait pas blesser. C'est blessé ben, il était tous mais je suis. Puis quand c'est ça qui suit l'argent.
1: Je faisais peur à ce là.
0: Ah, ça, c'est année.
1: Ouais.
0: La peur,
1: la,
0: c'est
1: deux. La coupe de Tanida.
0: J'étais là. Ouais. C'est pour ce monsieur. Je suis trop.
1: Ça, c'était la saison. Ouais. Parle de par la marre à trois. Parce que regardez d'en aller finalement de neuf. Ce niveau.
0: Ouais.
1: Et là, qu'il n'y a pas de mec goût. Il est là. Il a le mec très un petit peu sur la bande de.
0: De laine.
1: De sereine, ça, je me opère. On attend coupe de cinéma, je m'opère. Résultat, une dizaine de semaines. Tu sais.
0: Oui, tout ça,

0: C'est tout presque d'un. 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
0: Ouais. Et au moins une goutte. Ah, top shit. C'est un autour de 4.8 par année. Mais il était lui.
1: Je suis capable. Ce qui est le problème qui est le lui. Il a tout aussi percuté pas.
0: Non, pas une raison poulet. Je suis un gars de goût depuis le cul. Il a joué qu'un match à la part. Je me dis, ce sera pas. Je vois pas autant le niveau de ce nid de jeu-là. C'est une neuf perdue et puis il va jouer la ligne nalle. Il a joué deux Laval, dans la part et tout ça. On devait aller dans l'ouest qu'on a. Voyait tout que ce gars a joué rythmant, mais t'as pas trop à son jeu. Ça, c'est du Sophie. 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
1: exact. Gros. Là, tu vas être obligé d'aller sweet jack la forme. En tout cas, des trois avec Rum et même Ragam, bon, viendra ce qu'on a. 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On a tué un soulé, qui est rendu rien de ce blé, donc, coup, efficace son.
0: Moi, je trouvais encore malade quand on le sait du droit, entre autres.
1: C'est sûr.
0: Quand il mal, ouais. Je trouve pas un terme au qualifier son pain. C'est pas le crime qui est roulé, pis la son qui se présente en réactionneront dans le terrifice. Souvent, Vérard va se faire pissement. Marco de soulevant par procès, pis elle fait con. Xie n'a pas de saint un petit peu son qui se porte sur l'aspect. Joueur gay, c'est de la fois qu'il s'attaque son patin. Et au la porte, faire pire, faire chute dans la rampe qu'on vu plus loin. Et laisser ouvert. Pis ben, oh, laissons faire ce qu'on peut. On peut y sur l'ambiance. Histoire un peu porte le hors des joueurs. 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Et les gars, l'aurait grêlé une des années, une goule ensemble, ce type de joueur.
1: Ouais, pis une fois, c'est là, c'est vrai. C'est évasion, fameux, tu l'as, tu l'as
0: fait. Il tombe seul, pis lui, tu joues pas d'avant.
1: T'sais, ça peut arriver n'importe qui joue, t'sais, c'est malheureusement le champ. Sauf que, combien on a vu que ça, dans une point vulnérable, plutôt fait que ce jeu, et le mec salam spaw et là toi un complet missile et puis ouais. C'est là ce que je me dis. T'es intelligent, soit dans ton âge, tu l'es que pas fatigue, pas extrait, position, si on peut faire, et que là tu es à l'écart, quelqu'un, ce qu'on a besoin de lui, là. Tiens, c'est un goût, là, qui est bien menacé la réelle.
0: C'est une défense, là, certain. Le seul là, sur qui compter est en série, moi de l'autre élan, qu'il faut considérer souvent noyau canadien, pis c'est le même joueur homme, mais qui est roulé pour faire partie du noyau. Il a émergé une tank que gars-là, dernière année.
1: Il était là en partie de ceux-là.
0: Oui, c'est sûr. Dans le hier, il
1: y a ouais. Qu'il met précieux.
0: Mais on a donné dans hier en défense. Personne va dans son style.
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1: Non, t'as quand même. 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Dans la hirchidique de Montréal.
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0: 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Là, de temps en temps, c'est vrai que tu n'as pas le choix d'utiliser si tu es comme ça, la 50e série. aucun Jake à prendre des semis de goulet.
1: Alors ça, je savais que t'as mon point, j'ai qui fait encore 19. Pendant vers 7 ans, tout est grec, là. J'ai passé dans le test hier. Le phara de Bungalag maintenant vacant. Là, les gros élèves, à savoir ça. 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Parce que, pense qu'il y a, je mets un autre, quand c'est dans le champ, les coups, en rien n'avait sur nous, parce qu'ils voyaient que les Canadiens, quand regardent les yeux, c'est intimidé, ce gars, il y a un œil d'aspect. Sauf que le même, si le gars est jamais. Et peut-être, finalement, le A, regardez dans l'autre action. Où est-ce que je dis? Peut-être, dans la mentalité des gens, il est peut-être plus dans le lieu extérieur du Canada, un plus périphérique.
0: Ouais, ouais, moi, je peux, tu comprends, l'humain. Va être assez, là, qu'elle soit du camp pour le destin. Qu'est-ce qu'on peut-tu donner, là, un jour, va faire six scénarios pour donner? Tu l'invites pour rester un gala. Passer le révérend, ce noir Philippe de poste. Martin, Innocent, je veux dire, c'est un intournable. Tu y vas, tu donnes notre seul fermé. Ça dépend de ce qu'elle a dit faire. Est-ce un essent transitoire? Ben, tu dirais, là. Donc, je n'ai la ligue, celui qui trente et une me donne. Où tu vas couler? Ça me fait l'ennemi, point de vue libre. Mais il est mal.
1: Parce que, même si c'était pas Restan Anderson, le gars, son de très proche.
0: C'est ça.
1: Le journal du jour, ça, c'est en train de bailler, c'est tendu par un kidnapp qui vient d'être pêche. Puis, garde, le défaut avec les sur son chai, ben, eux que ça inspire une sorte d'activation. Lui, il se défonce. Lui, il est à Ligan, le 9 ans. Moi, j'y suis arrivé. Ben, je m'assommais là. Puis moi aussi, pousse. Alors, peut-être comme Canadien, moi.
0: Le code B, là, si ma mère fait, là, parlait de la mer à la planète au camp. Il avait joué tout marre. T'es pas né au clé. Puis finalement, il avait passé la saison. Mais presque oui pendant l'entrée.
1: Ça, je te sais blessé.
0: Ah,
1: il s'est allé finalement rester ici.
0: Oui.
1: Et c'est de malgré ce qui a montré, c'est une erreur.
0: Mais je pense qu'il y avait là et c'est cool. Et c'est surrivé premier à saison par la suite. Je. Si je m'en brûle, point comme j'ai pas vu l'information. Je pense que c'est ça, hein. Mais pas de votre oui, votre cellule. Oh, on a cru dans le camp là, avec lui. Je sais pas comment, puis de quel confort pas que ce soit Max Sacons, mais il se fait jour de suite pas avec le Zosik pis à bras.
1: Je t'arrache le même goût, les passés, ce match. 1-3 que moi, ce match, c'est un 13 ans, mais c'est l'écart pour 10 ans à vie. Ouais. On est sauvé. Oh, juste meilleur, donc, goulet.
0: Et sur le t'as pas d'option pareil.
1: C'est ça, point
0: c'est ça. L'art, c'est ça l'idée.
1: C'est la réalité. On espère des options, pas de carrière. Les ailes de monde sont fermées, mais c'est l'exploitation. Mais on ne se blesse plus. Parce que lui, il est extrêmement important. Succès, et puis ce sont les alloués à l'action de les libis. On peut almost s'en parler.
0: On bizarre. Tu vas, j'ai hâte à m'achever. Passe pas, désolé, il arrive chez le bâté. Dans tout, au 5-4-7-9-0-11. Club 5, sur Flip Sport.
1: Vous avez vraiment vu ces cas de lors du match contre le Warhammer, Winnie Davis Sander qui se frappe resto, a laissé la jambe. Et elle a traité un certain état de complet match. Edson aïe, des élections d'entraînement. Peu l'été, moment, mais confirmé l'être à source. Il a tiré hier. Il n'a pas eu à 100% tout. C'est quand même surprenant, mais avec les chiens qui l'ont montré t'anime, 4 touches, 2 exceptions, une toute catégorie offensive au niveau des carrières. Bon. Pas être à 100 de la pige, malgré l'heure. C'est un vrai tour.
0: Un sérieux, football, tant c'est un sport vraiment heureux, mais
1: Convaincu que tu les allons sur fait du vestissement, toujours avec des beaux, là, c'est sûr, t'as un vaisseleur. Parce que ce lui est à fait deux qui va s'empêcher de jouer cap à faire. Petit, faut rester ça. Lui, investir sur nos goûter pour l'année, dit capable de jouer, c'est un lard du mieux que peur. C'est qu'il est mesure de se passer un reste aggrave au cas, la main sur peu d'ailleurs. Blessure, elle met sa mère, parce qu'elle se blesse pas en plus.
2: C'est ce qu'il a donné ses blessures depuis la scène. Le coup qu'il a accès à un aggravé situation.
1: Ça sent le souvenir aux gens.
2: La blague,
1: là.
2: Ouais, pas...
1: Ça ressort, là, des... Oh, tu le patates, ça ressemble à une blême, ça.
2: Il dit, j'en ai qu'un genre de mieux ne serait pas sans pour le match 3. Avant, je vais bien dire, on devra aller me bête, qui est très efficace, puis on va mettre sa chute à corps.
1: Les balles, il n'y a plus de nez,
2: mais... Ah, ben oui, c'est... Sur la fillon, on rêve, on l'a dit, mais enfin, si on regarde Tat. Donc, ça va être un duel, même pour LZ, parce que de l'autre, c'est un roar, qui va, puis qui va, même un reproche dans la prison de temps qu'on est en ratonne. Et il y avait des analyses prononcées à voir quel des deux le meilleur arrêt. En majorité, c'est dans l'Alexandre, mais il y avait Mills Gold qui va pas le dernier. Et Talis Nituk, donc, ils allaient où est leur décive, match en langue, ça va être contest.
1: Nituk, or, plus, le caratip, plus grand, c'est dans la perte, distrait, ben, jusqu'à cendre un peu. 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Il a pas même appelé dans le pot, pis il va utiliser ses gens se donner un plus. Donc, quand même, par arrière, c'est peu différent, mais avec le respectulant, c'est l'heure et la scrupule. C'est les ouettes, ça tourne autour des vaisseaux.
2: Aucun doute. C'est un doute pour ceux qui étaient à leur détail, sont pas de raison. Phénomène-moi ça passe. 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
1: 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Les anciens vont lancer à l'entier, leur temps devient de plus en plus. Les allos, on va la sonde dans l'est, c'est net supérieur et pas. 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C'est comme on devra verser le dernier air de l'in. Avec des navants très courtables. 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

0: Ça va commencer à notre pêche. 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
0: 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Tu peux faire voir à l'aide qu'il n'est pas con de la face éternelle. Et alors, oui, mais c'est le temps vidéo. 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C'est juste comme réagir. 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
0: 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Chaque année, je vais faire une salle spéciale parce que c'est encore plus le cas.
1: Là, là, c'est le Mathieu Taureau.
0: Le Mathieu Taureau,
1: c'est le 20 septembre.
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1: Tandis que l'ouverture à Céon a été jusqu'à 6 octobre contre les Rangers. Aussi, 29 ans, c'est Taureau, c'est tout spécial. Et ce début de National avait une aussi le Canada. Donc, là aussi, quand même, un rien.
0: Le crotte, soit 5 points.
1: Moi, je pense que le monde, là.
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1: 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J'espère qu'il me parle de ma pression, quand même.
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1: 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Ridley va faire pour les Hurricanes.
0: Ah, c'est bon.
1: 28 avance.
0: C'est bon, j'ai appris ça.
1: La tête de Ridley a mis. Il va se passer quelque chose. Appelez mon geste. Match numéro 4, les Hurricanes. 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
1: Ouais, j'ai scénario à tête. Là, comment ça va se passer? 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
1: Parce que si, là, sera le temps de la lignale dans la semaine avant, Dillard, c'est encore un des Reds pour l'âge d'ouverture. 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
3: 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La fenêtre est en train de fermer pour Hills. 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Cette année, il dit qu'il va faire traîneur on McDermott. On va départir. On va laisser parler dans notre attaque, Brady. Puis aller chercher Jamal, ce qu'on sait pas faire derrière, il n'a pas de reçu numéro, pas une grande grille, je pense que quand vous voyez là, elle savait. 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
3: 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Je l'aimais bien que Lilia perdurait ça parce que, l'an dernier, lui, c'est un joueur ancien demi-coup. L'équipe a réalisé zéro intersion en semaine. Le corps n'était jamais, puis en plus, aucun de nous, on va performer. On le fait pendant qu'il dormait zestra. 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Ils sont siège, éjecte, il est chaud, éjectant, prendrait même fini de saison. 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Kennedy, un coup, deux armes, attaque, donné, je pense, pas mal de jeux à se mettre à rien qui va oublier ce passage et deux va t'en reprendre puisque c'est avec les Sox à New York. Et pour Jet, j'ai pas d'espoir qui est plané, mais bon, je cherche comme peut-être dans deux ou trois ans, c'était pour venir une gagnante.
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3: 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Des curses ont des pattes du sud. Parce qu'ils ont des directeurs, John Sullivan, Miami, Jeff Alvin, en chef, fait entrer. À Green, amène l'air sur du Green Lake Willick. On a toujours trois pertes Green d'arrive à Miami. Mais donnez une idée. Le plafond réel dans la FL, c'est 300 millions d'or. Actuellement, on l'a mis sur l'aile d'or. Ça s'appelle Xir. Il y a au moins 4 $. Mais l'un joueur qui paye des dors, c'est des joueurs qui jouent pour les. Pas, on doit 5 $. Tyree 20. The Wagon 3, Jalen Zévion, puis ma Fitzpick 12. C'est 4-1 million de dollars. Tu payes un joueur qui n'est plus sur une équipe. Sur la masse, elle a 83 millions sur le droit de l'argent du joueur. Les gars qui sont plus sur pied.
1: C'est incroyable. Ça, c'est de bonne jeu d'effet. J'ai pas vu ça.
3: C'est tout beau. Je veux que n'importe quel Dolphin parle de fond encore du cerf.
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3: Là, on va se calmer prochaine, là. C'est sûr, c'était de la paix. Puis, on a regardé en fait le cas des Brown Denver. Elle avait Russell Wilson où il y avait un monde qui avait 1100. Puis, les gens s'en sont sortis bien des maintenant qui ont regardé et qui ont fait des décisions. On va mettre, on va connaître une année difficile pour lancer tout après. Que les Howies de Clé n'ont pas venu en parler probablement au cours de fin de semaine.
0: Oui, on va débrancer certains prédits la division.
3: Il y avait les premiers. Les ensuite avec les putes. Je vais y aller. Miami, parce que Miami surprise va sur quelques moments dans le chien. Puis avec les Burks, je pense pas que. Et puis un honneur qui venait très d'année.
0: Qui est très bien, merci beaucoup. 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
0: 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Après ça, c'est il n'a plus.
3: Jaillot. Faut des choses à aimer. Après ça, on va un petit peu.
0: Exact. Va vraiment des points parce que ça va bien aller. Je ne sais plus, David.
3: Bon week-end.
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1: Ben. 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
1: 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Je me semble signe, mais quel jeu vidé vers ça, à 10 minutes de ta première choix. Bateman, j'appelle la chance, suivi double, retrouve la position. 3, go 2, pas de raie. Et le CRS, ok, attend, la 10 minutes, il a le rapide, se rend sur les cours, ne peut pas avancer. 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
1: 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La première pour vous. 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
1: 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La radio ici.
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1: 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Une décision pour vous. 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
7: 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Je me fais chat tabac! Moi, j'arrive à le voir mal! Pas qu'est-ce qu'un cas est bon, on te montre haut, donne-le comme ça, troisième si t'es bon.
4: Ouais,
7: mais. Allez, tu sais, elle t'a. Ah,
0: c'est vrai, c'est dans ce qui change malheureusement dans le national.
4: C'est les coachs bolarés,
7: j'ai vu
4: son père, parce que j'ai de 6000 heures. C'est un con, c'est ce qu'on
0: fait. Et les prospects passeront plus d'un mille.
7: C'est mes soeurs, vont faire un là. C'est je seul vous, parce que je suis vous confronté à des ou de la lyrique. Ça m'était le gars. Faire 15 000 balles ou 300 000 là-bas.
0: Non, pas je sais qu'il va 3 là-bas, arriver, il va s'en contrôler pour 2. Je sais
7: pas, c'est avantage là-bas,
0: l'argent.
7: J'aurais fait la même chose.
0: C'est sûr,
7: sauf
0: que
7: sauf moi, mais pas aller au
4: moi, les.
1: C'est ce qui est dans le corps de comédie diable.
7: C'est bon, ok, c'est bon, on se parle, moi tu vois juste dans la Jack Henley, le bout de Sturman, là. C'est un bord de l'Irens de Walkton, là, là. Et au corps, je lui joue, et puis, c'est tard en arrière, on a découvert qu'il était le fameux.
6: Explore pas!
7: C'est fort!
6: C'est pas le fait!
7: Explore l'univers! Ben, ma femme, peux-tu la dire?
1: C'est pareil! C'est Marguerite Gilbert pour se bureau des corps!
5: Vous êtes qui dans le pot?
4: Cœur Paris, ça va la capitaine. Je vais être les notes. Parce que tu veux, t'es longue. Tu sais, là, son chai. Durer ton trossi. Donne-moi un meurtre ardeur travail. Passons d'insister. On pétillon, talent, et le sonnerie dans un haut chandail. Maintenant.
1: Ça, c'est pas pour rien! Fier de tellement que selon le gars qui évidemment n'aura les prochaines annonces, devait du coup plein notre accord.
7: Bon. Je vais vous le mettre, mais pour qu'il encore s'en aille voir un capture sur son live, plus un arc comme une goule. Je dirais prochaine lune, t'es plus une prochaine lune. Mais un gars goulé qui s'est appelant qui t'en sent ça, pis son aura sa planche. Moi, c'est plus comme que goulé qui crève. 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C'est inquiété. On met sur long d'espérance, tant si vous n'avez depuis le même, les gars, c'est ce que ça, c'est un premier temps, je peux saluer.
1: C'est un ninja de ça, il était un... Ah, ben, un instant captif, capitaine. Tu sais que ce nom est un cap pour une courte rienne.
7: Oh, on s'arrange pas lui.
1: Tu penses ou...
7: J'ai pas de avec ça, pas de tout, ben, si un nommé Anderson, qui est Anderson, on est un étroit.
6: Oui, exact.
7: Ah, il va
1: faire ce qu'il vient
7: voir, ouais, je contiens nos impacts comme le vent. Écoute, j'ai pas de même avec ça serait Leverson, mes deux, j'ai les deux glamés.
1: Parce que si tu le nommes pas, faut que j'y dise quand même.

0: provenant de chat et traversant toute la glace. Mestas a-t-il la peste en mots? Un maître abrace une chaleur. Non, pas là. Il n'a pas que joie qui veut blabla.
1: Mon ambouleur, ça, ça serait facile. Elle va voir ces gars-là, mais sa qualité. Je sais pas, il est complètement dingue avec des enfermés. T'es un type qui l'a.
0: Mais on l'a un petit peu documenté. Ouais, il paraît pas quelqu'un qui vraiment.
1: Non,
0: t'as ça saoulé.
1: Ouais,
0: ce serait physique, je suppose. Ils insultent.
2: T'as mais garde ça avec un sel. Mais quand. M'affecter mon couvent canadien. Je suis là pas. Mais l'eau vint, mais. Sur des chauds à main, tu seras souvent si à l'équipe là. Tes robes, c'est face à Lily. Fais du soin un peu. Tu sais, c'est Kader dans le club. Investis journaliste. Tu t'en rends aussi. Kader est 7 heures, aucun autre. Mais c'est un gars qui reste par ses dans ce verre-là. Reste sûr, honnête, si c'est un choix qu'une gourou d'est.
0: Parce que c'est un dommage que le caramel ouais. En a pas, mais j'ai le cupulation chez Adol. Les noms viennent tous ces hot and turn. Mais Phil, souvent, vous voulez pas qu'on ait moussé avec cette fois.
1: Et c'est cool que Gilles en a joué qui est un gars de Mike Boy. Devin n'a changé jamais son chemin de Boy. C'est pas. Et c'est pas. T'sais, quand tu as la tonne. Toujours le capitaine pis le
0: meilleur joueur.
1: Mais tu sais, faut dire que le meilleur pour l'anniversaire, là,
0: j'ai chaud. Pis mon coussi, les faits qu'on pas capable de
1: l'ignacer. Ben, ça, tu peux pas te payer, fait que moi, je suis d'agonie. Ça que j'ai, c'est qu'il y a mon pis j'ai hâte de voir ce que l'organisation va, ce que l'organisation va.
0: Très intense compréhension. Et je vu ça passer. Ils existent à mes esclaves.
1: Ouais, et là, c'est pas un chasseur, mon.
2: Les briques, c'était pour passer. Clique à du verre, puis clique à du chasseur.
1: J'ai vraiment apprécié. Regarde, t'as tenu ce capitaine. Et t'as ma tune qui est distingue un autre bang, bon, c'est l'élume toute la vie. Si elle s'alarme, là, elle avait là, tu te plaides une autre femme. Non, là, c'est pas un genre. Oh là, pis là, bébé.
0: Non, là, là. Maintenant, prenons. 35 gars, soyons nuls. Sais-tu, glorifie le bon rôle. Mais qu'en fait, là, sais-tu si important que ça va dans le whole war, ce qu'il apporte sur la peau, le gars, oh, faire gars qui a de haut, qu'elle change.
1: Bah, oh, boy, man, là. Faut-tu par l'exemple, ou par la vérité, hein, moi, là, moi, ce qui est donné, si je par l'exemple, sur mon temps, et un Jefferson, eh bien, j'ai pas l'ensemble de son œil. Mais vice-versa, qui est une même
2: affaire. Ça a été une des heures les plus courtes, c'est à dur dans 5 ans, dit public pour les assistants, trouvaient pas une grande annonce. Si on les fait, ça vrai, en je tourne à l'autre, un capitaine dans une
1: en même temps, et tu vois les barbistes. À la gueule, à la main, pis
2: il a bien vu dans sa carrière par l'autre.
1: Ben, ça a été plus une carrière qu'en carrière. Sûr que les plombs, en début de repris, des plombs à plomb, pis tout le temps, ils arbitrent ça. Et il y a tout ce temps-là, là.
2: Tout le temps,
1: maman. C'est ça.
0: Vous avez fait plusieurs fusées de semaine par gare. C'est là qui a été une chatte de capitaine. Pop Suzuki et Apache, peut-être t'es congré dans la science, le gars.
1: Pas chaud, là.
0: Mais tellement, tellement dans le. Dans l'est des garçons, regarde, les officiers étaient tellement très dans la ligne, regarde, tu vois, le capitaine n'aurait pas, ça aurait pas, ça serait pas bien.
2: C'est quel coup il paraît. T'es un avec les deux doutes. On va chercher peut-être, putain, une dizaine d'années. Ça,
1: demande c'est un sécurité, là. Exact. Ça, c'est pas une transaction, là.
2: Elle, t'accepte.
1: Alors, t'es une transaction. T'es sûr que tu veux des gars qui m'aient bu. Un homme comme leader. Comme Ken, c'est pas été une. Ça voudrait pas faire une.
0: Évidemment. Oh, tu parles de Zuki, normal. Comment je tombe le coup?

0: introduction. Il a relié les sachets en problème. Il est excellent. Fait qu'il avait la place direct pacheté pis son objet qui poussait. Aujourd'hui, il est sans doute. Pis au paf d'avoir deux choix pour le l'accessoire à l'arbergeur. Même si le c'est codex. What? Et donc, pas que ça. C'est tellement accepté du kit du on est mortel.
1: Ouais.
0: Ok, capitaine, on parle à Rob Amoskin avec le Saint. C'est bien qu'on voit ça. On a mis 9 dans la finale de
1: ça, c'est toujours pas pareil.
0: C'est 32. J'ai demandé au gars. Au gars. Les gars. Le gars. Là.
2: Non, pis de voir. Viens de commencer en train de les avoir.
0: Hey,
2: tu ne le fais pas, c'est incroyable.
0: C'est dur, ben dur.
3: Pas trop dur, voilà.
0: Donc, de vue, t'as mis un Ken pour l'équipe en noir. Se repose.
4: Vous étiez dans le haut. Des
0: mais qu'est-ce que c'est pour Saint-Luc, la numéro de Rob Tom, il reste le 5! Les gars, je vous demande si vous me dites pour vous, devrait être le thème fait au gâteau en air. Commence l'alphabet. Aime.
3: Vic, prends mon web tannique, les 10 céréales et tout, je t'en fais. Prends un rayon avec Critter.
0: Ok.
3: Rider, Rider, j'ai toi, mais c'est moi un Rider, un autre je le vois parce que c'est le tout ça.
0: Ok.
3: Et parce que Rider qui joue, il y a Capitaine Ranger, Nick Rider, ou
0: il était
3: un Hugo dans Stacken, hein? Si, tabac, bon, c'est un gars, je parle de travail. Oh, fait que je pense que c'est un bon. Il y a 33 et pas comme le mec va encore plusieurs années. Fait que je vois qu'est-ce qu'il se coûte.
0: Ah, non. Confirme-le, t'es le 18 et le 20. Mais on est au chemin.
2: J'étais. Je pense que l'année était bon, j'ai diff dans la
0: livre. C'est pas évident.
3: Ben, c'est ça que j'avais
2: plusieurs. Un gars d'expérience. C'est de jeu comme Stan. C'est que. Ça va qu'entre toi, pense et dors.
0: Ben oui.
2: Avant de décrire le lien, compter c'est plus ou moins l'air en. Léo Corson estime le Ken du. C'est pas. C'est plus Jack Lacombe, c'est la classe qui vient
0: de ouais, c'est mon Jackson. Parce que j'ai l'initiation entre Kirby. C'est le ciel qui l'a fait. Fait que je pense que c'est oui. Quand que on veut que ça marche avec Lacombe. Jack Lacombe, capitaine des
3: deux.
0: Mais l'aspect était une équipe même jeune. Qu'un jour une ville s'amboure. Ce qui est. C'était pas la mère, il est plus fun que ça. Aston.
3: Chuck a voulu
2: sans
3: aucun.
2: Bon, parce que
3: je suis un de ces macabres sans
2: équipement. Bon, un des gars que j'aimerais plus. Les gars de mon corps qui me pénèrent, on joue les.
3: Un expert dans la game, la façon.
2: Ça,
3: la bonne fin, je prends assez.
0: L'alliance est à la cloche, les bruits.
2: Combi.
0: Pis plus c'est un âle qui dégale. C'est un coup extrême, Broom. C'est un 2, ouais. Ok, à go.
3: J'y vais avec Jean-Xan sur Winberg. Pis j'y vais avec Bedard.
2: Aussi.
3: Connor Bedard, j'y donne ses tenteurs, le club 10 dans de leur élite. Dis-moi, là, ça va être des responsabilités en termes en ce qui va aimer grand là-dedans.
2: Visa
3: franchi. Fleur là-dedans,
0: gros, ça. L'objectif de faire ça là, il est bris. Et peut-être avoir un.
2: Peut-être.
0: Dans du coup de l'accord. Peut-être un monde à l'aile au
3: monde. Non, peut-être pas une chiquette en un bête de prêt au jeu.
0: Et peut-être lorsqu'il venait, il résente à la pêche chauffe. Un match, un 6 chandail. Peut-être qu'on a quelque chose. Ah, là, de.
2: De chicot. Ah, okay. 6 ans, je vais tester à cause du cargo. Course la frange autour de.
0: Comme moi, avec
2: mes trois, mais exact.
0: Toutes les. Ok, intéresse, là. Bus.
3: Manque pas, j'ai deux. Ok, je suis quand même plus vieux. Lead contesté Zorinsk. L'arrière. Autre choix, je vous le dis.
2: Zorinsk est pas Gilbert. Mais il est tellement l'erreur de vos sacs, donc. Je trouve que bizarre de se danser. C'est ça qu'au final, c'est que Warren, on a sparé toute l'été. Ouais, même. Qu'ils ont dit le coquille coin. On devrait peut-être vu. Recoller les cas. Mais les conquins avec le dit Munich que Whisky, y'a problème, engager Blue Jets. Ben, ça vient. Firme ça, c'est un élisme.
3: Donc, on se sert de lettre pour renforcer un âge au parti. T'es ton choix.
2: C'est mon choix. C'est les joueurs Blue Jacks. C'est visage tranché.
3: Intéressant. J'ai pris mon âme. J'suis avec Sean, quand même leader. Je pense capable de rable. Y a une tonne quand même avec les bouquins.
2: Non,
3: on
2: peut
3: qu'un. Tu peux un genou. Un gars comme Fenty. T'as même le très pour le jeu. Avant même, ça fait mûrir dans le chèque. On peut être dans la boutique, un petit pingouin, et on les chicots qu'on a mis. J'ai pas fini à ce là.
2: C'est pas ça.
3: C'est sous le.
2: Oh, je pense
3: que c'est un ski ici. C'est quand la même bitch, elle m'a pas le même défense, mais tu sais, la pince, ça, pis ça, c'est.
2: Daniel Norris.
3: Ah, contre, jusqu'à.
2: Non.
3: Depuis trois mois, on sûr, Friends, qui va pas chaper ce
2: temps. Mais si l'homme fait les cannes de Warren,
3: c'est
2: pas ça marche.
3: Non. Tout,
2: la bouillée, ça, ça raconte.
3: Ils vont pas personne.
2: Hey, ça, moi, je sais que ça, Friends, ou pardon, regarde. Des
3: capitaines. C'est mon nom.
2: Ben,
3: si j'avais même absolu quelqu'un, ben,
2: c'est quoi la
3: faute? Ben, j'ai léger, de...
2: Non, non, mais y'a pas le bail.
3: Non, mais il cherche. C'est comme Nafranic, les Rangers. C'est joint à chercher où il est beau.
2: Non,
3: pour pas le délire,
2: c'est le jeu d'outdraw,
3: on est soit très facile, c'est le rencontre. Ça, c'est qui c'est comme, il prend un petit capitaine, c'est un
2: petit
3: dot, il reste moins stable, Giovanni, pis deux, restez de plus pour le dot.
2: Exact. J'ai pas fait le pneu qui est parti sur ma graisse. Allen.
3: Ouais, mais moi, là. Vous trouvez ça?
2: Ben, moi, je parle plusieurs d'un
3: étudiant. J'ai deux, puis j'ai un qui est mon
2: aise. Parce que là, le joueur chez
3: moi.
2: Ben, Jeffrey,
3: lui. Moi,
2: okay.
3: C'est
2: moi.
3: Mon homme. Il est aussi.
2: T'es.
3: Est-ce qu'on est beau? Hein?
2: Moi, ça, c'est mon choix.
3: Ben, c'est pas choix. J'ai Warb, après ça, j'ai Matthew First. Matthew, je suis trop 19. Ouais, ma
2: tête
3: est oui. Pis lui, là,
2: on sent.
3: Lui, il l'a fait. C'est les clans.
2: Oui.
3: Lui, il est clé de la zone. Il est de tout.
2: Isolé.
3: Il aurait lui amené ma
2: feuille.
3: C'est tu. C'est ton club. Zo, plus t'as le guideline. T'as l'épaule. C'est ça, merci.
2: Thomas.
3: D'attraper quatre. Pis accélère quatre par. Il est déjà présent. Rare, un gars de 20, il y a 20, c'est rare. Fait que, écoute, si on peut, Fur est, selon moi, de beau.
2: C'est pas mon nom.
3: Il est plus vieux, il y a 20, je pense, il est 29.
2: C'est un petit rhumé derrière.
3: Ouais.
2: Parce que t'as pas du même coco qui est dans l'autre nuit. Ah, puis, Braden, tu as intérêt aussi, qui vit, mais
3: juste de.
2: Il vient juste arriver.
3: Non.
2: Je pense qu'il se fait nommer un Orvin.
3: Oh, c'est France. C'est si on peut pas aller vite parce qu'il y a les Canucks en retard.
2: Ouais, puis il est que
3: j'ai fait pour les fêtes.
2: Moi, je dis les Canucks. C'est une nation en route.
3: fais pas péter, je fais pas de chasser.
2: Avec
3: de bruit. Moi, dis, non.
1: Ah, tu peux prendre de
3: soin. Moins de bruit. Proche de traction.
2: Foi.
3: Mais oui, malvaux.
1: J'ai un autre quand même coupable.
2: Mais moi, j'ai des procs. Ah, d'un, si d'un connaît, vous le dire, elle vous connaît pas, n'est-ce
3: pas? What's the matter, girl, Ken?
2: Ben, je te là, brother?
1: Eh, moi, j'ai sa mère, ma belle-sœur.
3: C'est moi.
1: Je sais, il y a comme une connerie des stars engagées à format Weirov, ce que plus on pas fait. C'est pas, j'irai avec plus que. C'est peut-être que j'ai pas payé. Connect, tu sais, on veut vraiment parler de métier.
3: Nécromité.
1: Oh, ouais, y'en a des slaves. Le point, peut-être mon point, c'est de dire que ces Européens moins les hacks. M'intéresse, tu voulais dire, pour avoir. C'était pas option, ou.
3: Pour
1: galaxer.
3: Pour galaxer. La prendre
1: de voir. Ben, mais quand pas un peu. Une joue finitienne, quoi, qui était à Denman, pis elle avait été capitée par
3: Dick. Exactement.
2: Ouais. Hey! T'sais. La dame Brandomay. Pendant qu'elle s'avoue fort mal, reste mal mourir.
1: Alors, pendant qu'il n'y a pas qu'elle avec moi,
3: j'ai l'impression de blesser ça. Je vois que toi, là, t'as pas besoin.
2: Mais,
3: ouais.
2: Capitaine, vraiment, vraiment une carrière.
1: Ah ouais. Aucun cul avec elle, ça se prenait. Un A.
2: C'est. Ah oui, sûr.
1: Un
2: esprit. Mais, avoir le star construit.
1: Ouais. Qui est deux, les gars, c'est à Ottawa.
2: Interdit!
3: J'ai deux lanceurs. Écoute, j'ai Alexander. J'ai Tom.
1: Moi, j'ai un Sénat.
2: Et donc, le sénateur va se parer à dire à deux têtes.
3: Ah non. Deux têtes? Ah, j'aime.
2: Moi, est-ce que l'âge de lâchise devient Sander? Mais là, des joueurs vont t'habiller vers les Unis. Grande critique!
3: Moi, ce qu'on est avec, mais je fais Sander, mais je pense qu'il y a Alex Chabot, parce que c'est un Ottawa français.
2: L'autre,
3: oui, pis tant, il est démarqué, c'est gros, et en français, c'est ça, pis. Sûr que dans c'est tout dans l'air, on se fout, là. C'est pareil. Mais en même temps, je pense que Bortin, mais putain, si on est capable d'avoir putain qui s'adresse à deux là.
2: Bon, j'aimerais bien porter attention tant que ça au franc qu'on a.
3: Non.
2: Et j'aime des sons d'intense de prise dans l'eau du mar québécois.
1: Bon, c'est sûr. Mais, en même temps, Chabot, work and boss, hein.
2: C'est quelque chose.
1: Ouais. C'est l'argent. Je me dis, ouais, Chabot. Mais moi, aucun pas nommé sur ça. Parce que c'est vis-à-vis
3: deux
1: très bons. Le Kiev pense quoi en ce glitch de
3: ça. On nous voit bref dans toute le channel des Max Celebrity. Donne des chimes dignes, des maisons, du drop pour la rue. Mais c'est les bases qui sont.
2: C'est une équipe, le visage de l'National 15 ans.
3: Mais pas changé.
2: C'est ça.
1: Très bon courage à ta prévention.
3: Je dis, une semaine?
2: Oui.
3: Ouais, un autre, l'autre, Wars.
1: Ouais, mais tu prends un GX, mais tu es
3: un
1: autre. Fait que ça,
2: c'est ça. C'est ça, là?
3: Oui.
2: Ah,
3: direct. Ah, shit, ça fait des.
1: Parfait.
2: Non, Sylvain,
1: il est bien pour parler. Fell.
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0: King, Montego Hussein. Si j'arde la langue fâchée.
1: Alors, c'est pas grave, et venez avec Bob et Gilbert. C'est con et vous streamez deux de travail qu'on parle.
2: Ah, ça marche.
1: Très bien.
2: Le haut casquette, voici.
1: 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C'est loué la montagne
2: sur le match.
1: On m'a surveillé avec le D. Coach a été ancien extant. 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
2: Ex-Gros.
1: C'est qui est qui message.
2: C'est correct.
1: C'est ton artiste.
2: Non, c'est pas un fort.
1: C'est pas tout dans un jeu.
2: Les Zouquat en temps.
1: Ouais, dans
2: le. C'est des quoi?
1: Ben oui.
2: Les attravers, la haute
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2: 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Oui, nous, il est bon en marchant.
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1: 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Comme dit le beurre, dit que je suis bonne sur la guerre.
2: Ouais, j'ai.
1: Règle quelque chose. Peu importe. 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
2: exister.
1: C'est
2: pas comme
1: un humain. 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De jouer avec autre de puissance.
2: Ça, c'est.
1: Oh là là, il y a des gars qui attendent. Je sais pas, je passe en gardant ma petite barre pour ce que ça me fait. Sous la. Ben oui, je suis là dans cette zone-là, j'ai vu des joueurs, je n'ai pas quelqu'un avec des sangs et coutards dans la tête, pis je m'en disais que le chalon d'aide pas d'ordre. Salut! Moi, je m'inquiète pas, pour tes bottes à quelqu'un. On va appeler quelqu'un.
2: Je l'appelle
1: là. On va dire pas. On va le faire d'ailleurs.
2: Là. Je l'appelle direct.
1: Chance.
2: On va faire une manette, là, vieux.
1: Constance. C'est quelqu'un. Très, très important pour le page Pif Québec.
2: Absolument.
1: C'est son adversaire du but. On va faire là. En bas forme. En dire à la règle.
2: Puis, ça, ça va être bon.
1: On peut ça.
3: Pascal, c'est
2: mon âge. Ah, je suis en train de
1: bi,
2: y'a pas de bi, va.

0: Bon putain, on se l'embête ce soir, les anniversaires de 60 ans aujourd'hui, Charles David.
1: Tu poses ça.
0: Oh, mais ça.
1: Tu peux pas dire.
0: Je peux pas dire.
1: Non!
0: C'est Chris, non? Crochard café, c'est Chris. Merci. On voulait prendre le
1: temps.
0: C'est extraordinaire, gentil.
1: C'est gentil. Ça répond. Ça répond. Olga. Comment ça, Olga?
0: Olga.
1: Oui, mais.
0: C'est la vraie.
1: C'est répondu.
0: Répondu. Ouais, c'est ce manque à eu, là. C'est la réponse. C'est ça.
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7: 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Au 4-7-0-0-9-5-4-7-0-0-9, vous allez recevoir le lien inscription pour mes octobre mon cas.
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7: 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Entre novembre, 30 novembre.
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3: 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Et peut-être pas me dépenser 12 000 pour aller chez un crayon. 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
8: 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J'en ai un, pis t'arrêtes pas si tu l'as vu dans
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8: T'étais peut-être à faire pause, mais en soit, tu s'en allais.
7: Ouais, quoi, c'est?
8: Exactement, la bête, il s'en allait. Fait qu'un gars qui rentrait derrière, c'est un rat.
7: Il s'en allait, oui, oh.
8: Ouais, tu as une main. Il a une main, fait il dit, ça a pas de main, pis il dit, est bonne. Pis
7: la gueule,
8: ouais. Ben, tu sais, il a ses touches dans l'exemple. Je pourrais qu'il aime 15, il a marqué 15 buts passés.
3: C'est 30-40, c'est 20 points. T'as un gars qui fait 105 sur le point des maquis, c'est phénoménal.

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2: Crypteur, c'est un stand-by, c'est un max.
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0: Sérieux, merci de vous assurer des caisses souillantes. 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
1: marié pour rien.
0: Tout est que tu es pas très butin,
2: Claude. Non!

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5: C'est le mode de l'émission. Vraiment. Et vraiment, mon nom.
1: Pour que je sois pas. Ben, pas de bruit, pas de texte. Pas une chute. Je pense à l'autre. Les gars. 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

0: déclare Death Shot. Mais surviens pas.
1: On s'en met de l'homme dans ton cœur. On dirait mon homme. On se fait plusieurs sessions par la Légion des Canada. Tous avec ces matchs à la télé, ils sont ça. TV annonce hier une heure avec la Légion dans les 12 chaînes. 30 du Canada Montréal, partie des heures. 3,50 dans ta Légion de hockey en 12 dates. J'avais le goût. 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Déjà, en 7-1, c'est déjà si droite était 10 ans de la promotion pour un sport vente de pain. 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
4: 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Exactement. 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
5: 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Et le game, tu connais, tu sais, avoir à soi, tu le trouves facile.
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8: 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Il y a seulement si il y a moins un joueur canadien, un jeune qui veut sur la rive sud. 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Est-ce qu'on change des cas de plat pour éventuellement parler à bâtir un monde d'entrée? J'ai pas d'information pour assurer. 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
5: Mais tu veux le faire, tu veux te sentir. Mon gars fait la fond, la boue de moi, c'est quand son piano et tout ça. Le calme avancé dans la semaine, le jour, je
1: crois. Oui,
5: ça va être bien! Ouais. Essaye ça que tu sois, il y a mes
8: que leur option, c'est. Ils sont avec ça, en c'est toute la zone. Ils disent, c'est la période année ou un break. Moi, je suis récent, j'ai jamais quitté qu'un acte. Et j'essaie l'envers d'ail, c'est ça.
1: Mais c'est l'histoire qu'on parle bien d'une goutte. Ça vient de ça, qui l'a vu quand
8: elle a vu en vrai. Parce qu'il peut être pas là, on est là, personne qui
5: on en parle
8: peut-être, très sûr, parce qu'il était con jusqu'ici, je dis pas, mais Patrick, là, personne qui en ce moment.
1: Le sondage et ses questions, c'est ce qu'ils ont à faire, pis ils peuvent empêcher les gestionnaires publics d'assister à traîner. Ouais. Et si tu pas l'état mort pour faire manier les notes. Ouais.
8: Ouais. Non, mais c'est. Et on est dans l'air, je sais pas les recours, là.
1: Le but des gros, c'est que vous autres, en sport, vous avez. Il va tout ça en tête noire, tu sais, à
8: base. Non, pas de caméra en l'été, pas de propre brossard. Où serait bien, pas avoir une mineure, canadien, et tac, c'est bien que dans leur rapide. Et à bord, par exemple, pas, il y a eu grande raison parce que, était locataire. Moi, je n'ai pas dans l'EU, je n'ai pas si les rocs qui ont le Canada.
1: C'est pour ça que les gens entraînent dans des heures secs, des midas. On est tous liés à l'arena, à l'Ouest. Le Boucartel, on voit, je pense que c'est bien le Black The Quack, ça en fait, eux sont ici, derrière le bureau, sinon faire perdre un client. Les patinons cachés à l'âle quand ça pas pour que les patinons killent.
8: Ouais, mais. Deux fois par
1: mois. Deux fois
8: par mois. Ouais.
5: Tu sais, il y a un que c'est sérieux.
1: Non,
5: mais. Tu sais,
1: ben, ça fait pas,
5: là. Moi, je suis capable, moi. J'en sens gagner. Wally, t'es
1: né. Non, un peu de rire, pas du Canada, parce que là, elle va aller entre Canadiens, on se dit.
8: Et ça va être bien, c'est. Donc, tu sais, lorsque tu avais envie de préparer des matchs, là, ça s'inche. Donc, après, pas une grosse différence. Plus grosse différence, c'est que ça va être le lancer les matchs du 20 septembre 4 octobre. En 13 jours. C'est un cross du 19 septembre. 20 septembre. Une semaine pour faire l'évaluation. Si on va des grandes. 9-7, c'est oui, deux qui a une à tour à Montréal pour affronter pour les. Le principe répète pour Terry Canada préparer contre Wall le 20 septembre. On est
1: clair. Le 2, il faut jouer avec 2.
8: Exactement. Avec des fonctions, ça arrive. Alors, faire des situations, le même dans ce range, mais I guess, on va envoyer des dirigeants canadiens en tout temps pour aider justement au défi. Déjà, pis hâte de voir, c'est comme on va dire la chaleur d'aider en ce compte-là. Parce que, veux, tu sais, dès chez le temps, y'a pas de ton 700.
1: Non.
8: C'est une course. auxiliaire de biscuit.
5: Pas comme un skiller, ça peut être tout seul.
8: Ouais, mais tu dois jouer.
5: Parleur des gars, si fort, si on te regarde au gars, moi je pense parleur de 100 ans, mais je joue 45 par année. 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

0: Assurément.
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0: 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On va parler d'aujourd'hui, les gars.
1: Mm-hmm.

0: pas de bord avec le tremor d'huit et sur équipe surprise exception. Joueur pris déception.
1: J'ai fait moi.
0: J'ai fait boire. Je vais les faire mouiller à souhaiter.
1: Ben non, Lonzo. Ce jour, hier, j'ai pas le temps.
0: Je comprends.
1: Je travaille.
0: C'est vrai qu'on aurait le show tôt.
1: Ouais, j'étais tôt ce matin, c'était un peu. Ah non, cousin, je grand pied, j'en quitte pas Jean-Luc Pierre entre la lèche. Chaque vol avec nous, une heure. Ça, on a lui par moi. Yann, par l'esprit, le bis. Ça va être les vendredis, le fin, pile de Parpen, le dit. Ça va être le
0: Christine, c'est le dit. Mettre une balle de Dirk. Et beaucoup de gens ne veulent rater en Luc. Nous avons 13 parce que le Kirchenko vient. Oh, vous savez.
1: Ouais.
0: Et, ben, on a les décroches, mon Jean. Ouvre les suivis de quotidiennes des baquets de bus, qu'il croit régulièrement. 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C'est Marco, mettons, 13 heures, vous allez en votre. Vous allez en avoir pour votre argent. Putain, à tous qui nous disent, oui, on trinque et Noël. Plein de monde disent, la balle au mois d'octobre. Ben, parti. James, on t'a victoire ou James?
2: Army match de Tansy.
1: Alors, on. Azo, ok, c'est-tu d'autre? Mais, accepte ben, ça, c'est bon, ouais, là, il parlait de sauce.
0: Sir, il veut parler de sport. Les Reds s'en vont éliminer. Oh, mettons qu'il sort que c'est à 4. Pense pas qu'il reste. Non, qu'ils se runs. Trop de cirque encore. Ton ancien, cette fois, ça regarde la mémoire, mais yes. Bonne aide, les Blues. Qui sont là? On va ça va demain, ils sont encore dans le coup. Vous dites également, on en relige. C'est annoncé officiellement. L'Ignace a créé sort. C'est 12 autres années d'attente qui a quelqu'une flité, mais qui avait de pourlis et de bas sur les à mettre ce soit physique.
1: Mec, je vais filer en parler de. D'affaire entendre parce que tout ce qu'on entend des rap qui sortent avec l'été et tout, on entend partout les pères. Vraiment, je vais dire, c'est une super bonne aile pour les Québécois et tout. Et pour les gars qui aillent là, on a une qui travaille avec nous. Et vraiment, tant toute la gang qui va conseiller les matchs. Ou puis, mon ami qui est un excellent Max BH pour lui. C'est pas bien fait. Un zoo, c'est hot. Un mal fait.
0: Moi, je t'ai nécessaire. Qui est. 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Est-ce qu'on a besoin de diffuseur? Ça, nécessaire qu'on pisse au moins. Et un mal, jamais personne.
1: C'est vrai.
0: Une condition, pousse pour l'autre et pousse même à meilleur. T'améliorer. À chanter, à pôner, à... C'est tout seul. Confort dans la vie. C'est sa mère quand t'es affaire.
1: C'est vrai. Fait que,
0: 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Fera pas longtemps, mais pas qu'il est au bas là, à peu près.
1: C'est quand même, on peut dire, une victoire, mais quand même, non seulement, et avoir négocié le match, mais une fois, avoir les rires. Parce que ça, c'est la célèbre fun qui est série. Et là, ils sont en, puis on se les connaît pendant ce prochain année. On a dit de ça, c'est donc la force. 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
0: Je comprends. Mais le même lapsi, je dis pas. Paris Bell a pensé savoir si parce que les droits indiens jusqu'à 5 mètres. 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Mais, oui, c'est important. Garde aussi, qui est en signeur, qui parle avec zone. Ça va être en C, Amazon. Disons, qu'il faut payer une autre heure. Les uniformes canadiens vont essayer dans 12 prochaines années, contrairement aux dernières.
1: C'est clair.
0: Ça a été dit, le constant, puis les mères du cinéma. 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Rempli pour ça.
1: Exact.
0: Ça.
3: Du bien.
1: Ouais.
0: Faites du bien, bon! Ça vient à bon!
1: Je t'entends.
0: On t'entend, pote?
2: Pas très, on est en
0: train de faire.
2: On est très aimant avec toi!
0: Faites des dundeurs! Mais ton jet est là!
1: À l'époque, il y en a pire!
0: T'as le goût d'aller, t'es de voler pas bientôt!
1: Non, non, ben, je m'inquiète pour nos débuts.
0: Je sais vrai, crois-moi.
2: Ben, je peux y aller,
0: pas de toute façon, là, des joueurs américains d'or sur Otis.
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0: 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On en voit de ça.
1: Hein? Ça.
0: 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À la midi. On va. Oh! Au retour! Oh! Lettre chambre du Canada Montréal. 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
0: Georges, on se. On veut remercier tout ça, mais ça dit que ce serait le et les tracts, la rague dans l'air, les matchs.
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0: ça serait. Pas vrai, pas, je pense. Mais on vous aime, ces gens pensent comme ça, que gens. Georges, ouais, ben c'est sûr. Je parlais pas de cette somme, mais avec le de Bungar. Les. Qui te porte, je pense parler dans le voyage, qui te porte chez le Canadien de Montréal à saison?
1: C'est fait normalement je vois qui pour ça.
0: Même et pour là, même là?
1: Ouais, normalement
0: c'est tu, pour tu, le oui.
1: Normalement, bah, même les joueurs.
0: Oui, le oui, les A.
1: Même là, si bien, c'est. C'est l'équipe des points d'action, mais les Marsons possèdent deux big joueurs. Et on va confronter le C. C'est les joueurs votés. C'est que le A, les joueurs vont par contre. Et au club, c'est lui. Les Réans, lâche qu'il a. Les sons que c'est, ou avec qui, c'était deux, t'es dans le tiers. Et puis, il prend les qui vont cela doit se peigner. Mais mal sûr, ça va être cool.
0: C'est un très handicap. Sûrement, il va l'avoir aussi. T'sais, si le ressemblant, maintenant, pis qu'on regarde, combien de handicaps peuvent avoir chez King Moyer? En soi, avec Arthur, mon choix aussi, ce serait un choix parce qu'il trouve que ça qui est bon vent. Hein? Joueur responsable qui commence responsablement devenu un leader si technique. Je dis de mon piano bizarre pour avoir une loi de l'action. C'est ça. C'est un moche que c'est naturel qu'un gars qui coffre quelqu'un de pas. Je vais pas chez ma chaise là. Mais c'est un qui naturel si. Parlez de taf. Est-ce que l'AF est vraiment
1: non.
0: Un de pour
1: oh.
0: Les pour.
1: Encore pas assez content, encore une fois. Tu sais, c'est la chaîne d'une. Anakin.
4: Ouais.
1: S'éteint. On lance. Il y a trois gens qui la voient pas. Tu dois être. Va avoir l'aide. Qu'on soit qui contenu.
4: Mais Josh. Cela. Ton a. Il y a deux ans. Un genre quand cela s'il y a plus saison. Genre, je pense que les gens votent pour lunch. C'est de ce que c'est un leurre. Oui, parce que c'est un gars qui s'est beaucoup. Est-ce que t'as un vétéran, Brent Hager? Est-ce qu'en un vétéran, tu donnes A à quelqu'un d'autre?
1: Non, mais je disais qu'il y a ses comptes pour un A. Donc je veux dire, son tour de la série, il y a comme une saison là, qui dit, comme juste ça sonne, si on le
4: verra. C'est sûr.
1: T'sais, là, tu peux avoir des craques dans une zone par lèpre, non? Et les joueurs les plus constants, c'est pour que quand on choisit les pas, les joueurs choisissent les joueurs qui sont plus cons.
4: Mais moi, je suis déjà parmi les deux camps. Je comprends les gens qui parlent une chose ou ils luttent une et l'autre. T'sais, si tu as un vétéran Josh Hudson parler de santé, de sa conscience, je pense que mes lectures, il y a des dos, mais on fait les numéros de l'inride. Pour moi, Josh est là. Et là, Josh est là. Les attentes, est-ce qu'il y en a un? Est-ce qu'il y en a un chez les attentes ou on sait
1: exactement?
4: New York, encore pour moi, Cole, moi je suis en New York.
1: Ben non, je connais l'organisme dans le
4: dos. Ouais, quand.
1: Parce que dit Bill Mulaney, c'est mal ça avec lui, c'est juste que veut d'être grandi.
4: Il y a deux défenses, exemple, qui avec profil complet différent. Linson, exemple, parce que ça là, il y a proche qui se passe tout le temps le sag, le dernier ici.
1: Ça c'est. Il sera pas malheureux. Ouais.
4: Et il sera. Il n'y a pas la nette cause... plus, je pense.
1: Non, mais
4: encore.
1: C'est profond. C'est la cause fondeur là, qui sont là.
4: Ouais. Puis il y a deux ans aussi. Et autre, l'autre de temps là-dessus, parce que pour moi, tu le sais, alors, quand tu regardes là, l'équipe du Kenmore, il y en a un jeune leur qui cache, qui est là le propre, c'est qui est souvent à cause de ça. Un gars qui est un liné. Caden Bean.
1: Ouais. C'est un gars le capitaine. C'est un gars, mais il n'y a pas de lettre sur l'air pour se procéder un leader de vestiaire. C'est juste heureux pour eux quand tu regardes. Si tu veux de garde, heureusement pour eux, qu'il y a des skis sont là. Puis c'est là. Pas les drills.
4: Ce n'est qu'un gant.
1: C'est. Ouais, d'une qui est en vétan, tu sais. Tu vas. Et là, gigola.
4: Pour ces gants, c'est un goût pika à fil, tu dirais. Puis troisième, c'est Joe.
1: Ouais.
4: Serait qui, trois cantons? On avait juste un mine.
1: Goulet,
4: ou. Coffee, c'est ton. Puis le troisième, vache, tu le passes, ça c'est.
1: Pas que j'aille pas,
4: ça je parle de ça, me passe de.
1: Passe mon stand.
4: Mais trois, ça. Et c'est Old Josh et Goulet.
1: Old Goulet, puis Hatsu.
4: C'est un très choix. Ça serait qui?
2: Un jeune amour.
4: Ouais.
2: Deux, qu'un. Trop.
4: Bon, quand en plus. Votre action? Petit corps.
2: Je pense que j'y vais pour le code.
1: Que ça c'est. Hey, mais attends.
4: Même bébé.
1: Attends. Pour d'autres, sortez moi non. Ancien d'année, quand le Canadien avait choisi Capitaine Max, je pas dit, t'es là, mes capitaines.
4: Je m'en souviens corps et je me souviens. Je me viens. Duri qui a ouvert sur Roger Pop, Roger un pari, était de pari en Sam Pacioti.
1: Et j'avais Enzo.
4: T'avais, je pense, t'avais un pari.
1: Exact.
4: Pour survivre.
1: Hey, j'avais un mot de pari sur Patrick, pis ça n'y a pas rancellerie.
2: Voyons donc.
4: Ça avait fait de la ce jour.
1: Non, mais la fin, c'est que. ça sort votre voix. Puis, dans le...
2: Ouais.
1: Ça s'est pas longtemps arrêté.
2: Ouais.
1: Par la majorité de l'estica, je sais que ma gagne. J'ai dit en... Je rentre pense à ce méfait. Je rentre moi, plus gros, tellement en arme, je m'en tellement récupéré. Qu'est-ce que t'es fait?
4: Le splat!
2: Non!
4: Avec quelle prise qu'on se plantait.
1: Ouais,
4: le match de Norier, quand je m'en rappelle.
1: Kevin Furio! Et vous, t'es d'arriver à battre le match. C'est ça qui va se voyer. Moi, plus on s'en va à Nantes, pour finir. Je dis, arrête de les dots. En fait, parce qu'on repie.
4: Rappelle deux fois.
2: Aïe.
4: Où c'était. Ouais, ben alors oui, t'avais juste pour titre de ten à l'éviter dans...
1: Ouais, mais au moins, crédit, au crédit, ça avait pas fait, je me donne crédit.
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9: Bon samedi matin, mon nom est Mathieu Beaujois, très content de vous accompagner sur BPM 96.5 pour le week-end avec des gros hits country. Comment ça va? Est-ce que vous avez passé une belle soirée hier soir? Gatineau, Ottawa? Je veux savoir. Vous pouvez peut-être m'envoyer un petit texto tranquillement sur la page de Facebook et je vais essayer de vous répondre dans les plus brefs délais. OK, Mumford & Sons, ça s'en vient en nouveauté. C'est tout récent, tout frais, tout chaud en collaboration avec Chris Templeton pour Ear. Et avant ça, on démarre le bal avec un gars que vous connaissez assurément. Voici Zach Bryan et Heavy Eyes. Tout ça, ça se passe à BPM 96.5. Le week-end, c'est country.

On va se rappeler une petite vérité ce matin. Personne ne traverse la vie sans tomber. Vous savez, l'important, c'est de se relever, d'apprendre et de continuer d'avancer. Cody Johnson transforme cette idée en véritable in country avec The Fall, maintenant à BPM 96.5.

0: ce week-end dans le coin de Gatineau, Ottawa, ben il y a quoi sortir de la maison, hein, à Gatineau, vous le savez, vous êtes au courant, le festival de Montgolfière va son plein avec les envolées de ballons, les spectacles et les feux d'artifice. À Ottawa, vous avez le Festival latin Sparks samedi, le Festival latin américain dimanche, sans oublier les portes ouvertes de Rideau Hall tout le week-end. Alors, pas question de rester enfermé. Ça vous tente de prendre ça tranquille, trois jours en ligne, long week-end, il n'y en a pas de problème. Parce que la musique est excellente, OK? Au retour, Chabouzi sera là. Et Justin Roy, bougez pas, restez là.
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Vous savez, ce moment où on se dit, là, c'est terminé, je passe à autre chose en relation et qu'à 2h du matin, vous regardez encore le profil Facebook de la personne. C'est un peu ce que John Pardee, dans la prochaine chanson, nous explique avec Last Night Lonely à BPM 96.5 et John.

0: Question spontanée en ce samedi matin, 5 septembre. Je vous pose la question. Est-ce que vous avez une toune country que vous adorez et qu'elle vous donne envie de prendre un verre avant midi? Ce serait le fun de le savoir. Si vous voulez m'envoyer un message sur la page Facebook en privé, on va pouvoir jaser de ça ensemble. Et tellement de plaisir avec des tunes et country tout le week-end à BPM 96.5. Au retour, Stella Lefty Boston, ça s'en vient. On a aussi Jelly Roll, Need a Favor. Bougez pas, restez là.
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0: Cette semaine, je me promenais sur la 50 et j'ai aperçu quelqu'un qui mangeait un repas avec une fourchette en conduisant. Vous autres, quand vous êtes seul dans votre char, y a-t-il des choses que vous faites que vous feriez pas si vous étiez pas seul? Ça serait le fun de pouvoir se jaser de ça sur la page Facebook. Envoyez-moi un message privé, puis on va prendre vos réponses dans ce petit show du week-end à BPM 96.5, It's Country, tout le week-end, avec vous autres, puis la musique qui s'en vient, là, je vous le dis, c'est bon. Dean Brody sera là et Ella Langley pour Loving Life Again. Tout ça dans quelques instants à BPM.
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Houston. Yes. Vous êtes dans Hit Country à BPM au 96.5 pour tout le week-end. Je vous parle de Vincent Mason. Lui, il est né en banlieue d'Atlanta, en Géorgie. C'est inspiré de John Mayer, l'Américain, pour faire sa musique country. Le voici avec Wish You Well à BPM 96.5.

0: Si vous vous dirigez pour faire un voyage aux États-Unis dans l'état du New Hampshire, OK, parce qu'il y a un petit animal qui semble avoir décidé de faire régner la terreur. Trois personnes ont été attaquées récemment par une mystérieuse petite bête. Pourquoi on dit mystérieuse? Parce que la police cherche encore à déterminer ce que c'est. Il y a une caméra qui montre un animal, mais on n'est pas capable de savoir c'est quoi encore. Alors, si vous voyez quelque chose de poilu, agressif, ne cherchez pas à vous faire ami-ami. Changer de stationnement. Est-ce que c'est compris, les gens de Gatineau, Ottawa? On poursuit avec la bonne musique country. Tucker Wetmore, ça s'en vient. Et Taylor Swift fera leur nouveauté avec I Knew It, I Knew You. Tout ça dans quelques instants. Retour à BPM 96.5.
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J'ai un petit fait cocasse pour vous autres sur Chris Templeton. Avant de devenir une voix country qu'on entend à la radio, lui aussi a connu les petits boulots et les galères du début, comme tout le monde un peu. Comme quoi dans le country, comme dans la vie, faut parfois commencer en bas de l'échelle avant de chanter au sommet. Comme Chris Templeton, le voici avec Think I Am In Love With You à BPM 96.5.

0: Game avec Oli Paiement. Manquez pas ça. Et ben pour ce qui est de nous, au retour, qu'est-ce qui s'en vient? Shaboozy Cowgirl, on aura Florida Georgia Line, tout ça. BPM 96.5, Hit Country.
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Des fois, on cherche le grand bonheur dans les grandes affaires alors qu'il est juste devant nous. Meghan Mulroney nous le rappelle avec Beautiful Things. La voici sur BPM 96.5 dans les Weekend Hit Country.

0: À Gatineau, Ottawa, un sport national qui n'est pas encore aux Jeux olympiques, vous l'aurez deviné, traverser la frontière pour économiser 3 piastres, OK? Tu pars de Gatineau pour acheter quelque chose à Ottawa parce que c'est moins cher. Mais après l'essence, le trafic sur le pont et 25 minutes à chercher un stationnement, ton économie vient de disparaître. Mais bon, on a tous ce petit côté-là des fois. Hein? On économise à quelque part, mais on perd à l'autre. Vous autres, vos idées, c'est quoi vos idées pour économiser en 2026? Il semble qu'il reste plus grand-chose. Hein? En tout cas, si vous avez des idées, vous pouvez m'en faire part sans aucun problème. Au retour, Marshmello, Kane Brown, Morgan Wallen. Tout ça, juste pour vous autres, à BPM 96.5. Hit Country.
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Chevy Silverado qu'on vient d'entendre à BPM 96.5. Qu'est-ce qui s'en vient côté musique pour vous autres? Ben, il y aura Francis de Grand Prix, Dallas Smith avec Crazy, et là, ben, on s'offre Kenny Chesney avec Carry On dans Hit Country le week-end à BPM 96.5. Let's go!

0: de personnes le matin. Est-ce que vous êtes de ceux qui regardent le trafic avant de partir ou ceux qui regrettent leur décision dès qu'ils arrivent sur le pont? Si tu pars en te disant « ça va être beau, ça va rouler, ça va être correct », 5 minutes plus tard, t'es immobile, ton café, il est fret, puis tu commences à calculer si tu pourrais déménager de l'autre côté de la rivière. Juste pour éviter ça. Hey, je vous salue, profitez-en le week-end, c'est un peu plus tranquille. Sur le réseau routier de l'Outaouais, je vous souhaite un excellent week-end. Long week-end, hein? C'est le fun, la fête du travail. J'espère que vous allez en profiter au maximum. Au retour, juste pour vous autres, Jerry Rose sera là avec Liar et Lou Combs avec Be By You. Dans quelques minutes, à BPM 96.5.
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Si vous ne connaissez pas Max McSnarn, vous allez le connaître sur nos ondes avec World Change Me dans quelques secondes, minutes. Mais avant ça, c'est T-Bay avec Hold Your Horses. Maintenant dans vos oreilles à PPM dans Hit Country le week-end. 1500.

0: En espérant que vous passez un très bel après-midi, les gens de Gatineau, Ottawa, qu'est-ce que je vous réserve côté musical? Chris Templeton sera là avec l'excellente chanson Tennessee Whiskey. On aura Miranda Lambert avec A Song to Sing. Ella Langley et Morgan Wallen vont venir faire leur tour. Tout ça dans quelques instants au retour. Bougez pas, restez là.
1: 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Né en 1951 à Turceau, en Outaouais, Guy Lafleur, surnommé le Démon Blond, est un des plus grands joueurs de toute l'histoire de la Ligue nationale de hockey. Dès son enfance, il rêve de jouer pour le Canadien de Montréal et en 1971, le Canadien le sélectionne au premier rang du repêchage de la Ligue nationale de hockey. Il devient rapidement une vedette grâce à sa vitesse, ses habiletés et son style spectaculaire. À Montréal, Lafleur remporte 5 Coupes Stanley, dont 4 consécutives, de 1976 à 79. Il connaît également plusieurs saisons exceptionnelles, notamment en 77 et 78, lorsqu'il remporte le trophée Hart, remis au joueur le plus utile de la LNH. Guy Lafleur prend sa retraite en 1991. Et n'étant pas à sa première retraite, il a été intronisé au Temple de la Renommée en 1988 et son numéro 10 est retiré par les Canadiens en 1985. Malheureusement décédé en 2022 à l'âge de 70 ans, Guy Lafleur demeure une véritable légende du hockey. Et aujourd'hui, l'autoroute 50 qui relie Gatineau à Mirabel porte son nom.
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C'est tout nouveau, tout frais, cette chanson-là. Profitez-en. Mumford & Sons en collaboration avec Chris Templeton. Voici Ear dans vos oreilles à BPM 96.5 Hit Country Weekend.

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1: Un gros salut à Mario de Elmer qui m'a dit moi là je suis le genre de gars qui check jamais le trafic le matin quand je pars puis je me fais tout le temps pogner. On te salue mon cher et ben je te conseillerais peut-être de regarder tranquillement pas vite peut-être une journée sur deux le trafic peut-être pour avoir une bonne routine. On s'offre-tu de la bonne musique comme d'habitude? Arpin Lépine viendra faire son tour. Luke Combs également et Jason Aldean. Tout ça au retour à BPM 96.5 dans les week-ends et country.
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0: Un gros salut à Karine qui m'a envoyé un beau message pour me dire qu'elle est très contente au 96.5 d'entendre du Hit Country. Ben, on est content de te l'offrir. Du sport la semaine, du country le week-end, puis c'est du gros plaisir. Et ce qui s'en vient dans quelques instants, juste pour vous autres, Stella Lefty sera là avec Boston et Zach Bryan, Something in the Orange. Tout ça dans 4 minutes à BPM 96.5 dans les week-ends Hit Country.
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Je sais pas si vous avez eu l'occasion de l'entendre, la version de la chanson Picture avec Marie-Mé et Clément Jacques, c'est en français. C'est très bon. Mais là, on écoute la vraie, OK? Ceux qui l'ont composé, Kid Rock avec Sheryl Crow pour Picture à BPM 96.5 dans les Weekend Hit Country.

0: Ouais, ben c'est ma première expérience à BPM 96.5, Gatineau, Ottawa. Mon nom est Mathieu Beaujois. Très content de vous accompagner dans Weekend Hit Country. La semaine, on parle de sport. Puis la fin de semaine, on est sur le cheval. Puis on fait du rodéo en écoutant du country. C'est vraiment le fun. Et on va se retrouver demain, nous, à compter de 13h. Alors, manquez pas ça. Sinon, qu'est-ce qui s'amène pour vous autres? Ella Langley, Loving Life Again et Megan Mulroney pour Beautiful Things dans quelques minutes au retour.
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1: J'ai la fin pour nous aujourd'hui. On se retrouve demain dès 13h pour Weekend Hit Country au 96.5 BPM. Mon nom est Mathieu Bourgeois. À demain. Passez une belle soirée du samedi soir.

samedi soir. Merci d'être là à BPM Hit Country 96.5 Gatineau. Stéphanie Gagné à vos côtés jusqu'à minuit avec une trame sonore plus que parfaite pour relaxer après une grosse journée, après une journée de réno, de ménage, avec une fête d'enfants. C'est pas ça, ça peut brûler quelqu'un assez rapidement. Simplement une journée bien relax. C'est fait pour ça, hein? Week-end de la fête du travail qui est bien amorcé avec, entre autres, Anthony Godet à la programmation. On a aussi Caro Laurando qui, elle, est vraiment un coup de cœur de plusieurs dans le monde du country depuis des lustres. Francis de Grandpré pour ne nommer que ceux-là. Et à l'instant, les Cowboys fringants. Ben là, les Cowboys fringants, ce sont les plus populaires dans le monde du country. Écoutez, à l'époque, c'était dans le Kitten Country, ça évoluait à travers le temps. Et ça, on retourne en quelle année? Je vais vous dire ça comme il faut. 2000 pour les Cowboys fringants. Les Cowboys fringants.

0: Une autre belle journée qui a été bien chargée au Festival de Montgolfière de Gatineau. La journée, c'est festif, c'est sûr, mais le soir, oh là là, le party avec la programmation musicale. Bon, autour de l'heure qu'on est, là, qu'est-ce qui va se passer? Ben, on est encore en plein cœur du show des Gars du Nord. Sinon, il y a Sarah Dufour qui s'en vient à 20h15 et la formation Half Moon Run. Ça, c'est un méchant bon coup. J'aime beaucoup, beaucoup leur musique. J'en écoute souvent à la maison là, pour décrocher. Ça, c'est à 21h45. Je pense que ça vaut la peine de jeter un coup d'œil pour ce qui se passe demain avec, entre autres, Bring the Buff qui sera là, Tire le Coyote, Fred et Corias. De toute façon, la programmation complète. Montgolfière-Gatineau.com. Vous êtes à BPM Hit Country 96.5 Gatineau. Stéphanie Gagné avec vous jusqu'à minuit.
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country, de new country et tripper de jeux vidéo. Tout est possible. Mais sachez que la PlayStation 1 pourra être disponible en format Lego. C'est Lego et Sony qui ont fait une belle collaboration pour souligner le 30e anniversaire de l'arrivée de cette console de jeu qui a changé le monde de ben du monde. C'est 1911 pièces. Et on reproduit vraiment dans des proportions quasi identiques ce jeu de 1994, même avec la manette d'origine. Mais là, baissez vos attentes. Si vous pensez que vous allez pouvoir jouer avec ça, non. Vous allez jouer à le faire, à le construire, mais on pourra pas le brancher sur la télé puis après ça, jouer à Mario quelque chose. Non, ce n'est pas possible. Mais de toute façon, et de plus en plus, les Lego, oui, c'est pour les enfants, mais de plus en plus pour les parents. Parce que X, c'est le fun, jouer au Lego. BPM, It Country, 96.5, Gatineau, Stéphanie Gagné avec vous.